d'autant de lettres désemparées dans ce désordre soudain. Lettres orphelines, éparpillées par

chaos grammatical avait fait tout basculer. Les mots disloqués forment alors une nuée incohérente de signes, gigantesques étendues, tel un océan de mouches au-dessus de la terre.

Je quitte la cabane orange. Au sol, des traces fuligineuses me guident.